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1: Il est 3h.
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0: communal est situé Grand Place à Aisne-Saint-Pierre. C'est un atelier proposé par Juliane Place. Vous avez envie de vous réconcilier avec l'orthographe, de revoir un petit peu des règles qu'on a oubliées, bref, aussi de vous amuser. Eh bien, n'hésitez pas à participer à cette dictée. Vous voulez plus d'infos? Pour réserver, vous appelez au 064 260 141, 064 260 141. Je vous rappelle que la bibliothèque communale d'Aisne-Saint-Pierre est située Grand Place à Aisne-Saint-Pierre. Le CDH au théâtre, c'est un théâtre situé à Leuze-en-Hainaut et qui reçoit régulièrement des troupes de théâtre. Ainsi, par exemple, les 7, 8 et 9 mai, vous pourrez applaudir le théâtre de l'Éléphantaisie qui proposera une pièce intitulée « Au pensionnat des toujours jeunes ». C'est l'histoire de trois sœurs jeunes depuis très longtemps qui sont décidées à rester ensemble pour toujours. C'est une comédie rajeunissante de Jérôme Dubois présentant avec humour la thématique de la vieillesse. C'est donc au CDH au théâtre, rue Grande, numéro 41 à Leuze-en-Hainaut. Il faut absolument réserver. Pour ça, vous allez sur le site cdho.be, cdho.be. C'est les 7, 8 et 9 mai.
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1: Bonjour à tous. Bélier, le corps et l'esprit réclament une pause, alors inutile de forcer, hein. Lever le pied vous permettra de retrouver plus rapidement vos bonnes énergies.
2: Taureau, l'agitation extérieure peut vous perturber. En vous créant un espace de calme, bien vous gagnez en concentration et maintenez votre efficacité.
3: Gémeaux, votre légèreté fait du bien autour de vous. Votre humour et votre spontanéité attirent des échanges naturels et agréables.
4: Cancer, vous remettez de l'ordre dans vos finances. Cette approche plus structurée vous rassure et vous permet d'anticiper les dépenses plus importantes.
5: Lion, attention aux réactions trop rapides. Prenez du recul. Vous évitez ainsi les malentendus et les autres tensions.
6: Vierge, plutôt que de douter, eh bien vous agissez.
7: Votre sens du détail vous permet de rectifier éventuellement une erreur.
8: Balance, vous prenez le temps de réfléchir avec plus de profondeur.
9: Une décision professionnelle se dessine avec plus de clarté.
10: Scorpion, votre détermination fait la différence.
11: Vous trouvez une solution à une situation délicate.
12: Vous pouvez être fier de vous.
13: Sagittaire, votre cœur s'ouvre avec sincérité.
14: En solo, vous laissez tomber les barrières et accueillez une nouvelle dynamique affective.
15: Capricorne, votre écoute et votre intégrité apaisent les échanges.
16: Au travail, cela favorise un climat plus harmonieux et constructif.
17: Verseau, vous gérez vos finances avec justesse.
18: Des choix réfléchis portent leurs fruits et une amélioration se profile à l'horizon.
19: Poisson, la famille reste un pilier essentiel.
20: Même dans l'imperfection, ces liens vous apportent réconfort et stabilité.
21: Je vous souhaite une excellente journée. À bientôt.
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1: Il est 6h.
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3: Quels étaient les liens entre la franc-maçonnerie et la Révolution française? Que voilà une conférence intéressante que vous propose la Maison des Associations de la Louvière, façonnée par les publications d'Augustin de Baruel.

0: Marcinelle, alors dans le cadre des 70 ans de la catastrophe du Bois du Cazier, l'Académie de Marcinelle devait être présente, Delphine.
1: Il va de soi que ça aurait été bien dommage que nous ne puissions y être, effectivement, puisque nous sommes intimement liés et par la commune et par l'histoire de notre école et du site.
0: Qu'est-ce que vous allez proposer et quand ?
1: Alors, nous sommes présents le vendredi 22 mai et le samedi 23 mai pour un parcours culturel et artistique à travers le site sur 12 points différents. Il y aura des ensembles instrumentaux, vocaux, des instruments solos, de la déclamation également, l'atelier d'écriture qui va proposer le travail de nos élèves sur base de ce qu'ils auront découvert et appris de visites ou de découvertes de documents ici relatifs au Bois du Cazier.
0: Alors, c'est à la fois une académie de musique, mais aussi des arts parlés ou pas ?
1: Absolument, nous avons les deux domaines, donc la musique et le théâtre. Ça compte à peu près une trentaine d'enseignants pour un peu plus de 700 élèves.
0: Oui. Alors 700 élèves, c'est quand même pas mal pour cette académie.
1: C'est plutôt pas mal, en effet.
0: Et académie, depuis 1899, elle serait même une des plus anciennes.
1: Alors, d'après mes recherches, puisque nous avions fêté les 115 ans de notre académie ici au Cazier, l'école de musique de Marcinelle en son temps est née en 1899 d'une volonté d'étoffer la fanfare du coin, formée notamment de mineurs qui, pour se détendre et se divertir, participent aux activités artistiques.
0: Est-ce qu'il y a encore des archives de tout ça ou pas ?
1: Quelques extraits ont réussi à nous parvenir. Maintenant, je crois qu'avec quelques fouilles au niveau du service archives de la ville, il y a moyen de retrouver des choses, oui.
0: Albert Gossio, c'était qui ?
1: Albert Gossio était un pianiste, organiste, professeur, pédagogue, qui n'a pas donné cours à Marcinelle, mais qui résidait à Marcinelle. Et pour lui rendre hommage et faire un petit clin d'œil à notre commune, il y a maintenant quelques années, en 2017, nous avons décidé de donner son nom, avec accord évidemment et le soutien de la ville de Charleroi, à notre établissement.
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1: Bonjour à tous. Bélier, le corps et l'esprit réclament une pause, alors inutile de forcer, hein. Lever le pied vous permettra de retrouver plus rapidement vos bonnes énergies.
2: Taureau, l'agitation extérieure peut vous perturber. En vous créant un espace de calme, bien vous gagnez en concentration et maintenez votre efficacité.
3: Gémeaux, votre légèreté fait du bien autour de vous. Votre humour et votre spontanéité attirent des échanges naturels et agréables.
4: Cancer, vous remettez de l'ordre dans vos finances. Cette approche plus structurée vous rassure et vous permet d'anticiper les dépenses plus importantes.
5: Lion, attention aux réactions trop rapides. Prenez du recul. Vous évitez ainsi les malentendus et les autres tensions.
6: Vierge, plutôt que de douter, eh bien vous agissez.
7: Votre sens du détail vous permet de rectifier éventuellement une erreur.
8: Balance, vous prenez le temps de réfléchir avec plus de profondeur.
9: Une décision professionnelle se dessine avec plus de clarté.
10: Scorpion, votre détermination fait la différence.
11: Vous trouvez une solution à une situation délicate.
12: Vous pouvez être fier de vous.
13: Sagittaire, votre cœur s'ouvre avec sincérité.
14: En solo, vous laissez tomber les barrières et accueillez une nouvelle dynamique affective.
15: Capricorne, votre écoute et votre intégrité apaisent les échanges.
16: Au travail, cela favorise un climat plus harmonieux et constructif.
17: Verseau, vous gérez vos finances avec justesse.
18: Des choix réfléchis portent leurs fruits et une amélioration se profile à l'horizon.
19: Poisson, la famille reste un pilier essentiel.
20: Même dans l'imperfection, ces liens vous apportent réconfort et stabilité.
21: Je vous souhaite une excellente journée. À bientôt.
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1: Bonsoir à toutes et à tous. Deuxième jour du procès de Paolo et d'Antonino Falzone et devant la cour d'assises du Hainaut à Mons, le juge d'instruction et les policiers ont poursuivi aujourd'hui la présentation de leurs investigations au sujet du drame de Strepy-Bracny le 20 mars 2022 lorsque la voiture de Paolo Falzone a fauché à toute allure un cortège carnavalesque procédant au ramassage des Gilles. La scène de crime est passée à la loupe pour l'un des premiers policiers de la zone de la Louvière arrivé sur place. Cette intervention restera gravée dans sa mémoire jusqu'à ses derniers instants, a-t-il témoigné aujourd'hui. Après diffusion des images, des pleurs ont été entendus dans la salle. Paolo Falzone doit répondre de 7 meurtres et de 81 tentatives de meurtre. Antonino Falzone est accusé de non-assistance à personne en danger. La présentation de l'enquête se poursuivra demain. La banque de l'ancien ministre fédéral des Affaires étrangères, Didier Reynders, ne devra pas s'expliquer devant les tribunaux

0: sur place. La commissaire européenne à la gestion des crises à Jalabib se rendra dans les prochains jours au Liban où règne une trêve très théorique entre Israël et le Hezbollah pro-iranien. La commissaire y assistera à l'arrivée d'un 7e vol du pont humanitaire de l'Union européenne. On reste au Moyen-Orient. Les Émirats arabes unis indiquent que leurs défenses aériennes interceptées des missiles et des drones tirés d'Iran pour une deuxième journée consécutive et ce, malgré le fragile cessez-le-feu en vigueur depuis le 8 avril dans le conflit. En Allemagne, les autorités estiment que l'homme qui a tué deux personnes hier après-midi dans le centre de Leipzig n'agissait pas pour des motifs religieux ou politiques. Selon plusieurs médias allemands, il s'agirait vraisemblablement d'un acte de désespoir. L'homme a percuté plusieurs personnes avec sa voiture dans une zone piétonne du centre-ville. Football, c'est une grande soirée qui attend Arsenal et l'Atlético Madrid ce mardi soir alors qu'aucune des deux formations n'a remporté la Ligue des Champions. Les deux clubs vont se disputer le premier ticket pour la finale. Après le partage lors du match aller 1-1, Arsenal part avec l'avantage du terrain, mais aussi du passé alors que les Gunners s'étaient imposés 4-0 contre leurs adversaires du soir lors de la phase de Ligue. Coup d'envoi de la rencontre à 21h. La météo, après quelques orages possibles sur le sud-est du pays ce soir, la zone de précipitation s'étendra davantage vers le centre. Des pluies faibles à modérées continues arroseront de nombreuses régions tout au long de la nuit. Les minima seront compris entre 7 à 8 degrés en Haute-Ardenne, 8 à 9 degrés sur le centre et 11 degrés le long du littoral. Et c'est la fin de ces infos. Bon début de soirée à toutes et à tous. Merci de nous écouter.
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Hello, hello, bonjour à toutes et tous, bienvenue sur Radio Star, comme tous les jours de la semaine. Frédéric Chevalier à vos côtés pour Star Réveil Matin. Nous sommes déjà au milieu de la semaine, c'est-à-dire mercredi. On a débuté notre programmation avec Christina Milian, ah oui, en 2002. On a bien ressortir des chansons qu'on a un petit peu oubliées, c'est toujours sympa. When You Look At Me, voilà, et bien ce qui vous a mis déjà en forme, on l'espère, en ce mercredi matin. 6 mai, c'est aujourd'hui, 126e jour de cette année. Le soleil s'est levé à 6h22, il ira se coucher à 21h13. Alors, nous fêtons aujourd'hui eh bien, les prudences ainsi que les mariennes. Week-end du jour, petite pluie de mai, tout le monde est gay, tout simplement. Voilà, joyeux, hein, évidemment. Alors, citation de Gustave Flaubert, il ne faut pas toucher aux idoles, la dorure en reste aux mains. Et le proverbe du jour, ce sont les tonneaux vides qui font le plus de bruit. Bon, bah oui, bah ça, je pense pas qu'on doit lire le proverbe pour le savoir. Mais bon, que voulez-vous, c'est comme ça. Côté musique, pas mal de belles choses encore à l'horizon. Les années 70, les années 80, les années 2000, les nouveautés, tout y est pour passer encore de bons moments en notre compagnie. Petit exemple, 1972, en compagnie de Christian Delagrange. Petite fille, ça arrive dans quelques minutes. L'horoscope de Serge Lucas. Et bah oui, il a sa place aussi pour savoir ce que les astres prédisent en ce mercredi matin. Et puis on va se replonger en plein cœur des années 80 en compagnie de Ivan Fantono Vella.

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1: Bonjour à tous. Bélier, le corps et l'esprit réclament une pause. Alors inutile de forcer, hein. Lever le pied vous permettra de retrouver plus rapidement vos bonnes énergies.
2: Taureau, l'agitation extérieure peut vous perturber. En vous créant un espace de calme, bien vous gagnez en concentration et maintenez votre efficacité.
3: Gémeaux, votre légèreté fait du bien autour de vous. Votre humour et votre spontanéité attire des échanges naturels et agréables.
4: Cancer, vous remettez de l'ordre dans vos finances. Cette approche plus structurée vous rassure et vous permet d'anticiper les dépenses plus importantes.
5: Lion, attention aux réactions trop rapides. Prenez du recul. Vous évitez ainsi les malentendus et les autres tensions.
6: Vierge, plutôt que de douter, eh bien vous agissez.
7: Votre sens du détail vous permet de rectifier éventuellement une erreur.
8: Balance, vous prenez le temps de réfléchir avec plus de profondeur.
9: Une décision professionnelle se dessine avec plus de clarté.
10: Scorpion, votre détermination fait la différence.
11: Vous trouvez une solution à une situation délicate.
12: Vous pouvez être fier de vous.
13: Sagittaire, votre cœur s'ouvre avec sincérité.
14: En solo, vous laissez tomber les barrières et accueillez une nouvelle dynamique affective.
15: Capricorne, votre écoute et votre intégrité apaisent les échanges.
16: Au travail, cela favorise un climat plus harmonieux et constructif.
17: Verseau, vous gérez vos finances avec justesse.
18: Des choix réfléchis portent leurs fruits et une amélioration se profile à l'horizon.
19: Poisson, la famille reste un pilier essentiel.
20: Même dans l'imperfection, ces liens vous apportent réconfort et stabilité.
21: Je vous souhaite une excellente journée. À bientôt.
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Bienvenue, si vous nous rejoignez à l'instant sur Radio Star, vous avez choisi la meilleure fréquence de toute la région pour repasser encore de bons moments musicaux en notre compagnie, et on en a la preuve. Les 4 jours suivantes, eh bien à mon avis, eh bien il y a bien quelque chose qui va vous plaire. Amir, on dirait, en 2016, on passe à l'année 80 avec, je vous offre un accès VIP avec Françoise Hardy, tout simplement, le titre VIP. On va se mettre également dans une ambiance un peu plus été-soleil, puisqu'on va tous aller à la plage, vamos à la playa en compagnie de Riguera. Et je vous propose de repartir tout en musique, en variété française, avec Étienne Dao, le premier jour du reste de ta vie.

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Peut-être sur votre table avez-vous un petit croissant, un petit pain au chocolat, un jus d'orange et un café. Eh bien voilà ce qui vous permettra de passer une excellente journée à notre écoute. Et en plus on agrémente tout ça, eh bien tout simplement de musique avec Pascal Obispo Fan. Côté nouveauté, le dernier titre de Patrick Juvet, Il arrivera, c'est un titre inédit, vous le savez. Eh oui, on commence à l'entendre et ça fait plaisir. On pourrait danser, tiens, si c'était 2026, pourquoi pas. Et si je vous mettais aussi la chanson italienne, vous rappelez que l'émission italienne, c'est tous les dimanches. Les dimanches, oui, de 16h à 18h, en ma compagnie, pour Italia Forever, Eros Ramazzotti, dans vos oreilles, Terra Promessa.

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0: Et bien voilà, il est temps pour moi les amis de vous quitter, de vous souhaiter une excellente journée, un bon mercredi. On se dit rendez-vous demain, même endroit, même heure, pour de nouvelles aventures musicales. N'oubliez pas, dans quelques instants, dès 8h, toute l'équipe de la rédaction sera là pour le journal. C'est du 10. Météo, et puis c'est la matinale de Radio Star qui débute, et tout ça jusqu'à 11h, dans la joie et la bonne humeur. Et oui, une chanson qui va vous donner envie de chanter. Et oui, c'est une chanson aussi qu'on peut faire dans les karaokés, pourquoi pas. Moi je connais quasi les paroles par cœur, je peux vous le dire. Et oui, hors antenne, je vais faire un plaisir de chanter de Monsieur Nino Ferrer, le Sud. Bon mercredi, je vous dis à demain. Au revoir.

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1: Il est 8h.
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3: Bonjour, bonjour à tous. Attention, si vous devez prendre un avion à partir de Charleroi mardi prochain, les autorités aéroportuaires annoncent que tous les vols au départ et à l'arrivée seront annulés le 12 mai en raison de la journée d'action nationale. Les passagers concernés seront contactés dans les prochains jours pour une nouvelle réservation ou un remboursement. L'aéroport de Charleroi ne pourra pas assurer les opérations en toute sécurité en raison du manque de personnel présent ce jour-là. Des perturbations sont également attendues à l'aéroport de Bruxelles National. La moitié des vols de départ seront annulés. Le Bureau fédéral du plan prévoit un nouveau dépassement de l'indice pivot en juin 2026. C'est ce qu'il ressort des dernières prévisions de l'organisme. Le Bureau avait précédemment anticipé un dépassement de l'indice en juillet. Un autre dépassement aura lieu également au mois de décembre. Résultat, les prestations sociales et les salaires de la fonction publique seront indexés en septembre. Cette indexation sera calculée conformément aux modalités de la mesure index centimes. Le Bureau du plan estime par ailleurs que l'inflation se stabilisera à 3,5% en 2026.

0: incité des entreprises et des particuliers à la volatilité des carburants fossiles. À l'étranger, l'Ukraine fait état d'une attaque russe durant le cessez-le-feu unilatéral de Kiev. 6 heures après l'entrée en vigueur de cette trêve, aucune attaque ukrainienne n'avait été rapportée par les autorités russes. Côté ukrainien, des alertes ont cependant retenti dans plusieurs régions. Les autorités de celle de Zaporijjia ont fait état en début de matinée d'une frappe sur un équipement industriel du secteur. La journée d'hier a d'ailleurs été meurtrière pour la population civile. 20 personnes ont été tuées dans plusieurs frappes russes à travers l'Ukraine. Le chef de la diplomatie iranienne Abbas Araghchi s'est entretenu à Pékin avec son homologue chinois Wang Yi. Pas de détails pour l'instant sur le contenu des discussions. La Chine est pourtant la principale importatrice de pétrole iranien. Plus de 80% des exportations de pétrole iranien étaient destination de la Chine avant la guerre. Le secrétaire d'État américain Marco Rubio a appelé hier la Chine à faire pression sur l'Iran pour qu'il libère le passage à travers le détroit d'Ormuz. Un mot de sport et du football. Arsenal, premier qualifié pour la finale de la Ligue des Champions. Les Gunners se sont imposés hier soir lors de la demi-finale retour face à l'Atlético Madrid. Une victoire sur le score d'un but à zéro. Du côté de la météo, toujours un temps assez instable et humide pour nous accompagner ce mercredi. Au programme, pas mal de nuages et des averses. Les maxima seront compris entre 8 et 14 degrés. C'est la fin de ce flash. Merci de nous suivre. Très belle matinée.
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Bernard Lavillier, Idées Noires en 1983. Merci d'être là. Bonjour tout le monde. Au micro, Bernard Rampelmark. Avec vous jusque 11h tapante pour le direct dans cette matinale. Nous sommes le mercredi 6 mai 2026 et c'est le jour 126 de l'année. Gilles Kaplan sur une balançoire en 87. J'espère que vous allez bien. Et le 6 mai, c'est aussi en 1994, l'inauguration du tunnel sous la Manche.

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1: Bonjour à tous. Bélier, le corps et l'esprit réclament une pause. Alors inutile de forcer, hein. Lever le pied vous permettra de retrouver plus rapidement vos bonnes énergies.
2: Taureau, l'agitation extérieure peut vous perturber. En vous créant un espace de calme, bien vous gagnez en concentration et maintenez votre efficacité.
3: Gémeaux, votre légèreté fait du bien autour de vous. Votre humour et votre spontanéité attirent des échanges naturels et agréables.
4: Cancer, vous remettez de l'ordre dans vos finances. Cette approche plus structurée vous rassure et vous permet d'anticiper les dépenses plus importantes.
5: Lion, attention aux réactions trop rapides. Prenez du recul. Vous évitez ainsi les malentendus et les autres tensions.
6: Vierge, plutôt que de douter, eh bien vous agissez.
7: Votre sens du détail vous permet de rectifier éventuellement une erreur.
8: Balance, vous prenez le temps de réfléchir avec plus de profondeur.
9: Une décision professionnelle se dessine avec plus de clarté.
10: Scorpion, votre détermination fait la différence.
11: Vous trouvez une solution à une situation délicate.
12: Vous pouvez être fier de vous.
13: Sagittaire, votre cœur s'ouvre avec sincérité.
14: En solo, vous laissez tomber les barrières et accueillez une nouvelle dynamique affective.
15: Capricorne, votre écoute et votre intégrité apaisent les échanges.
16: Au travail, cela favorise un climat plus harmonieux et constructif.
17: Verseau, vous gérez vos finances avec justesse.
18: Des choix réfléchis portent leurs fruits et une amélioration se profile à l'horizon.
19: Poisson, la famille reste un pilier essentiel.
20: Même dans l'imperfection, ces liens vous apportent réconfort et stabilité.
21: Je vous souhaite une excellente journée. À bientôt.
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23: 8h14 sur Star 98.5 FM. Merci Serge, on le retrouvera dans la prochaine story. Prochaine heure donc tout à l'heure. Voici Gold. Là nous sommes en 1988 et le titre s'appelle Au-delà du rideau. Bonne journée tout le monde.

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Un titre qui est resté plusieurs semaines dans les parades des charts. Bill Withers, Lovely Day, c'était en 1977, sorti le siècle dernier. Nous sommes le mercredi 6 mai et nous fêtons les prudences. Et donc, si vous êtes sur la route, reste prudent. Et n'oubliez pas de mettre vos clignotants. Et nous partons pour l'Australie avec le groupe In Excess Original Sin en 1983. 8h22, restez cool, c'est le direct. Ouais.

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1: Allez, on va à Sanzay, c'est tout près de Serrefontaine, avec le festival Nouistock Festival. C'est la 5e édition de ce festival qui se déroule du 14 au 17 mai. Pas moins de 15 groupes d'artistes seront présents. Il y aura de la pop rock et de la chanson française. C'est un festival à ne pas manquer. C'est donc à Sanzay, Trieux du Loup au numéro 79 à Sanzay. Pas de réservation, c'est gratuit et c'est du 14 au 17 mai. Allez, on va du côté de Wihéry, c'est pas très loin de la frontière française, pour participer à un festival familial des arts de la rue, Les Tornades. C'est le 24 mai à partir de 14h, c'est au cœur du village, des spectacles circassiens, il y aura des musiciens, il y aura des clowns, des acrobaties, bref, de quoi s'amuser. C'est un petit festival à dimension humaine. Je vous rappelle donc, c'est le dimanche 24 mai, c'est le week-end de la Pentecôte. C'est à partir de 14h, c'est gratuit. Vous voulez plus d'infos pour voir un petit peu à quoi ça ressemble? Vous allez sur le site lestornades.be, lestornades.be.
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3: Pour écouter les programmes d'une station radio, on manipule un bouton de sélection. Mais que se passe-t-il derrière?
4: Bernard Handelberg.
3: L'antenne radio capte les ondes radiofréquences émises par les stations de radio. Elle les convertit en oscillations électriques. Le signal amplifié alimente le haut-parleur. Celui-ci transforme les oscillations électriques en ondes sonores.
4: Bernard.
3: Un récepteur simplifié nécessite 5 éléments de base, une antenne, une bobine et un condensateur variable pour sélectionner une onde, un amplificateur sélectif et un haut-parleur. En faisant varier le condensateur, on ajuste le circuit à la fréquence de l'onde émise par la station désirée. Il agit alors comme un filtre. Seul le signal électrique correspondant à la fréquence voulue pourra être amplifié.

8h, presque 40 minutes sur Star. Derrière Nicolas, la lettre en 2025. Et on est resté dans la même année avec Wally Modesty. Apprends-moi. C'était aussi en 2025. Souvenir, 1985. Daniel Balavoine sur Star. Sauver l'amour.

0: Dans quelques 14 minutes, il sera 9h tapant de ce Radio Star, l'heure de retrouver vos informations nationales et internationales, donc d'ici 14 minutes. The Bell Star.
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0: Bah ouais, j'ai raté. Ah, le jingle. David Bowie, This Is Not America, en 1985. Et derrière, The Bell Star, comme je vous le disais tout à l'heure, avant le jingle, et le titre s'appelle Sing of

temps en temps, ça fait du bien d'écouter un morceau de Elvis Presley en 1956. Le titre s'appelle Too Much. De temps en temps, ça fait du bien. Ça réveille ce matin avec un triste temps à l'extérieur, de la pluie, quasi toute la journée. Too Much, jusqu'à la dernière note. Voici Linda de Souza. Un jour, on se rencontrera. Sorti en 1984.

Et on la clôture cette première partie dans la matinale avec Ted White, Too Late, pour aller jusqu'aux infos nationales et internationales à partir de 9h. Et on se retrouvera dans la deuxième partie de la matinale. Très bonne journée à tous et à tout à l'heure.

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1: Il est 9h.
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3: Bonjour, bonjour à tous. L'heure est au bilan après la grève qui a paralysé la distribution du courrier des colis. Bipost estime l'impact de la grève à 15 millions d'euros. Cette estimation ne tient pas encore compte des grèves qui ont lieu en avril. Ces résultats de début d'année restent néanmoins globalement conformes aux prévisions. L'entreprise prévoit un résultat après impôt pour l'ensemble de l'exercice annuel de 265 à 195 millions d'euros. Ce mouvement social d'une durée d'environ 5 semaines a principalement touché la Wallonie et Bruxelles. Il a entraîné un retard dans la distribution de plus de 16 millions de lettres et d'environ 700 000 colis. Cette bonne nouvelle, à présent, l'enfant de 13 ans qui avait disparu lundi soir à Charleroi a été retrouvé en bonne santé. La police et Child Focus avaient lancé mardi, à la requête du parquet de Namur, un avis de recherche après la disparition de Serion, 13 ans. Elle avait quitté le site Les Viviers du Grand Hôpital de Charleroi et ne s'était plus manifestée depuis lundi vers 21h20. Elle a donc finalement été retrouvée saine et sauve. Le colis suspect, découvert lundi dans un train arrêté à la gare de Bruxelles Midi, entraînait 160 heures de retard cumulé. C'est ce qu'indique le gestionnaire de l'infrastructure ferroviaire Infrabel. Au total, la circulation de 266 trains était partiellement ou totalement perturbée par l'incident. Le colis s'est finalement révélé sans danger. La découverte du paquet avait entraîné une interruption des trains circulant vers et à partir de Bruxelles Midi pendant environ une heure. Les quais avaient également été évacués. À l'étranger, l'homme accusé du meurtre de 15 personnes lors de l'attentat antisémite sur la plage de Bondi en Australie est sous le coup

0: radio à bord duquel plusieurs cas d'antivirus ont été confirmés à Costa Rica aux îles Canaries. Le ministère espagnol de la Santé a confirmé l'information hier soir. Le bateau qui mouille actuellement au large du Cap-Vert devrait arriver dans l'archipel d'ici 3 ou 4 jours. Le Centre européen de prévention et de contrôle des maladies mène actuellement un examen approfondi pour déterminer qui sur le bateau doit être évacué en urgence et pris en charge au Cap-Vert. Un mot de sport et du football. Arsenal, premier qualifié pour la finale de la Ligue des Champions. Les Gunners se sont imposés hier soir lors de la demi-finale. Retour face à l'Atlético Madrid. Une victoire sur le score d'un but à zéro. Du côté de la météo, toujours un temps assez instable et humide pour nous accompagner ce mercredi. Au programme, pas mal de nuages et des averses. Les maxima seront compris entre 8 et 14 degrés. C'est la fin de ce flash. Merci de nous suivre. Très belle matinée.
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2: 9h07 minutes sur Star, nous voici dans la deuxième partie de la matinale. C'est du direct jusqu'à 11h, je vous le rappelle, sur la 98.5 FM. Voici Eagles, Hotel California en 1976. Excellent mercredi tout le monde, portez-vous bien et restez bien au chaud chez vous.

0: Très beau souvenir sur votre station locale de l'anti-stress. Il s'agit de Eagles, Hotel California 1976. L'heure de retrouver votre horoscope et on se retrouve juste après.
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2: Bonjour à tous. Bélier, le corps et l'esprit réclament une pause. Alors inutile de forcer, hein. Lever le pied vous permettra de retrouver plus rapidement vos bonnes énergies. Taureau, l'agitation extérieure peut vous perturber. En vous créant un espace de calme, bien vous gagnez en concentration et maintenez votre efficacité. Gémeaux, votre légèreté fait du bien autour de vous. Votre humour et votre spontanéité attirent des échanges naturels et agréables. Cancer, vous remettez de l'ordre dans vos finances. Cette approche plus structurée vous rassure et vous permet d'anticiper les dépenses plus importantes. Lion, attention aux réactions trop rapides. Prenez du recul. Vous évitez ainsi les malentendus et les autres tensions. Vierge, plutôt que de douter, eh bien vous agissez. Votre sens du détail vous permet de rectifier éventuellement une erreur. Balance, vous prenez le temps de réfléchir avec plus de profondeur. Une décision professionnelle se dessine avec plus de clarté. Scorpion, votre détermination fait la différence. Vous trouvez une solution à une situation délicate. Vous pouvez être fier de vous. Sagittaire, votre cœur s'ouvre avec sincérité. En solo, vous laissez tomber les barrières et accueillez une nouvelle dynamique affective. Capricorne, votre écoute et votre intégrité apaisent les échanges. Au travail, cela favorise un climat plus harmonieux et constructif. Verseau, vous gérez vos finances avec justesse. Des choix réfléchis portent leurs fruits et une amélioration se profile à l'horizon. Poisson, la famille reste un pilier essentiel. Même dans l'imperfection, ces liens vous apportent réconfort et stabilité. Je vous souhaite une excellente journée. À bientôt.
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0: Merci Serge, on le retrouvera dans la prochaine story. Dans la seconde. Liliane Folly, ça va, ça vient en 88. 9h15 sur Star.

Adesso Tour en 86 et c'est signé le chanteur italien Eros Ramazzotti sur Star. Restez avec nous, on marque une pause.

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1: De retour sur l'antenne de Radio Star, merci de votre fidélité. Voici Dire Street, sorti en 1991, et le titre s'appelle The Bug. Bonne écoute à vous, et merci d'être là.

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0: Une très belle voix en or dans la chanson française, Étienne Dao, sortir ce soir en 84. Et derrière, c'était Édith Piaf, Milord en 80, non, en 59. Restez avec nous, on marque une pause.
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Très beau souvenir dans la chanson française, 1987, le siècle dernier. Et le titre s'appelle entre gris clair et gris foncé. Ben, vous choisissez quoi, gris clair ou gris foncé? Enfin, c'est comme vous préférez. On la clôture cette deuxième partie. Et on la clôture avec Elton John qui va vous conduire jusque 10h tapante sur Star. Avec le titre Be Life, 1995. Très beau titre d'ailleurs. Je vous laisse apprécier sur ce top niveau du confort musical.

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1: Il est 10h.
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3: Vous voulez découvrir le monde de l'aéromodélisme et des planeurs. Il faut savoir qu'à Grandrieux, il y a un terrain d'aéromodélisme. Il est situé rue du Chénois à Grandrieux. Et justement, le 10 mai, il y aura un grand concours de planeurs. Cette compétition mélange la durée et la précision d'atterrissage. 4 ou 5 planeurs décollent en même temps et ont une durée égale d'ascension. Si vous voulez davantage de renseignements, éventuellement participer, vous pouvez toujours téléphoner au 0 474 012 159, 0 474 012 159, et c'est donc le 10 mai, c'est à partir de 9h et c'est jusqu'à 18h30. Les vendredis de la Grange, c'est l'occasion de découvrir des talents musicaux du Brabant Wallon. Ça se passe à la Grange du Douer, l'avenue des combattants à Autigny. Et le 22 mai, vous pourrez découvrir Lucie Valentine, tout droit venue de la nouvelle scène belge pop francophone. Lucie Valentine est une douce tempête organique qui danse sur des mélodies colorées et chante sa vérité à cœur ouvert. Originaire de la Hulpe, elle dévoile sur scène un univers où la pop poétique rencontre des rythmes électrodynamiques. Alors vous avez intérêt à réserver parce qu'on entend beaucoup de monde, ça marche bien les vendredis de la Grange. Vous appelez au 010 43 57 10, 010 43 57 10. Et je vous rappelle la date, le 22 mai, allez l'adresse pour le même prix, 2 avenue des combattants à Autigny.
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0: C'était Emmanuel sur Star, le bon choix radiophonique avec le titre s'appelle Rien que pour toi. Pour m'endormir en 1987, restez avec nous lors de retrouver votre horoscope avec Serge Duka.
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2: Bonjour à tous. Bélier, le corps et l'esprit réclament une pause. Alors inutile de forcer, hein. Lever le pied vous permettra de retrouver plus rapidement vos bonnes énergies.
3: Taureau, l'agitation extérieure peut vous perturber. En vous créant un espace de calme, bien vous gagnez en concentration et maintenez votre efficacité.
4: Gémeaux, votre légèreté fait du bien autour de vous. Votre humour et votre spontanéité attirent des échanges naturels et agréables.
5: Cancer, vous remettez de l'ordre dans vos finances. Cette approche plus structurée vous rassure et vous permet d'anticiper les dépenses plus importantes.
6: Lion, attention aux réactions trop rapides. Prenez du recul. Vous évitez ainsi les malentendus et les autres tensions.
7: Vierge, plutôt que de douter, eh bien vous agissez.
8: Votre sens du détail vous permet de rectifier éventuellement une erreur.
9: Balance, vous prenez le temps de réfléchir avec plus de profondeur.
10: Une décision professionnelle se dessine avec plus de clarté.
11: Scorpion, votre détermination fait la différence.
12: Vous trouvez une solution à une situation délicate.
13: Vous pouvez être fier de vous.
14: Sagittaire, votre cœur s'ouvre avec sincérité.
15: En solo, vous laissez tomber les barrières et accueillez une nouvelle dynamique affective.
16: Capricorne, votre écoute et votre intégrité apaisent les échanges.
17: Au travail, cela favorise un climat plus harmonieux et constructif.
18: Verseau, vous gérez vos finances avec justesse.
19: Des choix réfléchis portent leurs fruits et une amélioration se profile à l'horizon.
20: Poisson, la famille reste un pilier essentiel.
21: Même dans l'imperfection, ces liens vous apportent réconfort et stabilité.
22: Je vous souhaite une excellente journée. À bientôt.
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0: 10h14 sur Star. Michel Delpech, loin d'ici, dans cette dernière heure et dernière partie, dernière programme. Voici le titre, s'appelle Loin d'ici en 1984.

0: Une chanson qui donne du punch sur Star. C'était Tila Water, un remix sorti il y a 2 ans, 2024. Ne changez surtout pas votre tuner, on revient après une pause chocolat.
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0: 10h, presque 23 minutes sur Star, sur Star, nous sommes de retour sur l'antenne. Kelly Minogue, please stay.

vous l'avez reconnu, Michel Fugain sur Star. Plus ça va, moins ça va, et moins ça va, plus ça va. Enfin, on peut varier comme ça, on écoute cette mélodie, on reste dans la chanson française avec Céline Dion, Dansant 2026.

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Dans quelques 5 minutes, il sera 11h, l'heure de retrouver Super Olivier qui vous conduira jusqu'à 14h aujourd'hui dans le Star Lunch. Moi, je vous donne rendez-vous le mercredi prochain, même heure, même endroit, même fréquence. Et on se quitte avec Foreigner, sorti en 1987, I Don't Want to Live With You. À très bientôt, je vous embrasse, portez-vous bien.

0: 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Il est 11h.
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2: S'il y a bien une institution qui est particulièrement dynamique en Brabant-Wallon, c'est l'abbaye de Vénères-la-Ville qui propose sa 23e promenade gourmande. Une promenade gourmande à travers les campagnes, les bois, les sentiers, les lieux typiques du village de Vénères-la-Ville. Le parcours est particulièrement reposant, il fait 10 km et il y a évidemment des haltes pour manger puisqu'il s'agit d'une balade gourmande. Évidemment, il faut réserver, vous n'hésitez pas à téléphoner au 0495 53 77 08, 0495 53 77 08, et ça se passe le 24 mai. Allez, un rendez-vous santé à Nivelles, à la maison de santé globale située rue de Namur, avec le 13 mai, c'est un mercredi, entre 10h et 12h, un atelier mémoire collectif et ludique autour de jeux stimulants la mémoire. C'est tout à fait gratuit. Alors si vous voulez stimuler un peu votre mémoire, vous avez intérêt là, bien vous appelez au 067 86 66 10, 067 86 66 10. Je vous rappelle donc, c'est le 13 mai à la maison de santé globale rue de Namur à Nivelles.
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4: Adochine, Miss Paramount, et on va remercier notre ami Bernard qui est avec vous depuis 8h pour la matinale de Radio Star.

Michel Berger, France Gall, qu'on va retrouver la chanson de la négresse blonde. Et ensuite, on aura Franck Olivier, Hello Again.

Elsa, quelque chose dans mon cœur, et ensuite on aura Overphonic, Vinegar et Celta.

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1: Le 22 mai, il y aura le marché de quartier à l'abbaye de Saint-Denis, rue de la Filature, à Saint-Denis, à Mons. Alors, il y a l'abbaye de Saint-Denis et aussi le quartier. Et le 22 mai, non seulement on pourra se balader autour des étangs de Saint-Denis, mais également découvrir gratuitement l'abbaye de 18h à 20h. Vous voulez davantage de renseignements? Eh bien, vous n'hésitez pas à téléphoner et à réserver votre place au 0473 40 39 55, 0473 40 39 55. Ce marché, cette visite, c'est le 22 mai de 18h à 20h et c'est gratuit. Le Marchening Eurias est un camp de reconstitution de la Seconde Guerre mondiale. Ça se passe les 8, 9 et 10 mai à la base de Florennes, tout particulièrement sur les aires nord. C'est un camp de reconstitution historique avec exposition de véhicules et de matériel. Il y aura une présence renforcée de reconstituteurs alliés et allemands. On pourra découvrir des chars, du matériel lourd. Et puis vous pourrez visiter aussi le musée Spitfire de la base de Florennes. Alors sachez que c'est pour tout public, l'entrée est de 8 euros. Je rappelle que ça se passe les 9 et 10 mai sur l'aire nord de la base de Florennes, rue de Corrènes à Florennes.
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3: Alpha Blondie qu'on va retrouver suite Fata Diello, et on s'y donnera Olivia Rodrigo. Et si vous êtes à table, bon appétit et bon apéro. Vous êtes avec Super Olivier jusqu'à 14h pour le Star Lunch.

Frédéric François Aimé, et ensuite on aura Pierre Absat, c'est toujours un mystère, et ensuite Yves Duteil pour les enfants du monde entier.

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1: 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Suivi d'une grande soirée dansante animée par Radio Star et ce sera Johan qui sera aux commandes de cette soirée. 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Bienvenue à toutes et tous.
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2: Christophe Successful et on se donnera Pierre Bachelet, Mes aventures.

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1: Bon temps de midi avec Super Olivier sur Radio Star.

pour pour le Starlush. Et dans le mois, eh bien, vous allez me retrouver vendredi à partir de 14h jusqu'à 17h pour Star Music. Et on va se quitter avec Gilbert Montagnier, Sans elle. Très bonne écoute, bon après-midi et à vendredi. Bye bye.

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2: Une châtelaine dans les tranchées, c'est une initiative intéressante qui est proposée par les Amis de la Nature de Bassec. En fait, c'est une conférence autour du livre « Une châtelaine dans les tranchées », un livre que l'on doit notamment à Florence Moreau, un livre qui est publié aux éditions Racine, qui raconte l'histoire d'une femme qui, pendant la Première Guerre mondiale, s'engage en tant qu'infirmière pour soutenir les soldats et vivre les réalités de la guerre. Je vous rappelle, c'est le 22 mai à partir de 19h au foyer culturel de Belœil, rue Joseph Wauter, à Quevaucamp. Il faut réserver, je vous donne le numéro de téléphone, 069 56 12 94, 069 56 12 94. Allez, n'hésitez pas à aller voir le château de Boussu, c'est dans la région de Mons, c'est le 20 mai à partir de 14h. Vous partez à la découverte du château de Boussu avec Philippe, qui est un guide tout à fait passionné. Le château de Boussu est un site emblématique du patrimoine wallon. Son parc est très beau, il est romantique, à l'anglaise. La balade se prolonge par la visite de l'exposition « L'épopée du charbon en Europe et au Borinage ». Une exposition qui retrace l'histoire minière à travers photographies, objets et œuvres d'art. Vous voulez éventuellement réserver votre place, vous appelez au 065 613 902. 065 613 902, je vous rappelle, c'est le 20 mai à partir de 14h.
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1: Il est 15h.
2: 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Eddy Piron.
3: Les bêtises de Violette, c'est un spectacle à découvrir les 8 et 9 mai au théâtre Blocry, place de Locaille à Louvain-la-Neuve. Violette, eh bien, c'est une gamine un peu particulière. Après s'être fait punir par sa mère, Violette est envoyée au grenier pour réfléchir. Pour elle, cette partie de la maison, c'est celle des souvenirs qu'elle partageait avec son papy, sa fête de départ, les histoires d'horreur qu'il lui racontait le soir, mais surtout leur recette farfelue au cornichon. Elle entreprend de lui envoyer une lettre sur la lune. Alors, cette Violette est incarnée par Gwadys Lefeuvre. C'est une comédienne pleine d'énergie. C'est un spectacle à découvrir, complètement déjanté. Vous n'hésitez pas à vous rendre les 8 et 9 mai au théâtre Blocry, place de Locaille à Louvain-la-Neuve. Un championnat d'improvisation théâtrale, eh bien, il y en aura un le 23 mai au Centre culturel de Perruet, situé Grand Place. C'est donc le 23 mai. Attention, les deux équipes qui s'affrontent ont des noms un peu spéciaux. Il s'agit des Poussins Masqués et des Croutouns. Alors, pour cette saison du championnat d'improvisation belge amateur, 8 équipes plus talentueuses les unes que les autres et venues des quatre coins de Bruxelles et de Namur reviennent dans le but de vous divertir le temps d'un spectacle jamais vu. À coups de personnages atypiques et d'histoires folles, les équipes tenteront d'accéder à la grande finale de la saison. C'est donc le 23 mai au Centre culturel de Perruet, situé Grand Place numéro 32.
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0: 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Il est 16h.
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2: Bonjour à toutes et à tous. Les dernières nouvelles du navire de croisière foyer d'Antavirus venu d'Ushuaïa en Argentine et immobilisé depuis plusieurs jours au large du Cap Vert. 150 personnes se trouvent toujours à bord. Des cas suspects ont été évacués aujourd'hui du navire et sont en route pour les Pays-Bas. Il s'agit de deux membres d'équipage malades de nationalité néerlandaise et britannique et d'une personne cas contact qui sera hospitalisée en Allemagne. Trois personnes, un couple de Néerlandais et une Allemande, sont mortes depuis le début de la croisière. On apprend par ailleurs que la souche d'Antavirus sur un des passagers évacués il y a quelques jours déjà en Afrique du Sud et celle des Andes transmissibles entre humains. L'OMS estime qu'à ce stade, le risque lié à l'apparition du foyer d'Antavirus à bord du bateau demeure faible pour la santé publique globale. Le navire attendait l'évacuation d'aujourd'hui pour mettre le cap vers Tenerife, où il pourrait accoster samedi. À l'étranger, toujours manifestation devant le pavillon russe, démission du jury, boycott du ministre de la Culture. La 61e édition de la Biennale de Venise a ouvert ses portes aujourd'hui en avant-première à la presse dans un climat rendu inflammable par le grand retour de la Russie. Russie absente depuis 2022 à Venise. Chez nous, il n'y a plus de grévistes chez Bipost et ce pour la deuxième journée consécutive. Le personnel de l'entreprise postale a fait grève ces cinq dernières semaines pour protester contre le projet de la direction visant à décaler les horaires de travail des facteurs pour s'adapter à la réalité du marché de la distribution des colis. S'il n'y a plus de blocage, un accord social se fait toutefois encore attendre. La date limite pour parvenir à un accord a été repoussée au 28 mai. Une source syndicale confirme que les deux parties se retrouveront demain. Bipost estime l'impact de la grève à 15 millions d'euros. Écolo plaide à son tour pour la création d'une commission d'enquête parlementaire après l'annonce d'une transaction pénale conclue entre la banque ING et le parquet de Bruxelles. Il a aussi réclamé l'audition rapide à la chambre d'ING, de la Loterie Nationale, de la Banque Nationale de Belgique et de l'ex-ministre des Finances Didier Reynders. L'affaire Reynders a éclaté il y a plus d'un an. L'ancien ministre est soupçonné d'avoir blanchi des centaines de milliers d'euros, entre autres via ING et la Loterie Nationale. Ce drame, ce midi, dans une exploitation de Flandre orientale, un violent incendie s'est déclaré dans une grande porcherie de Tamise. Environ 3000 porcs ont péri dans les flammes. Il n'a pas été possible de sauver les animaux lorsque le feu faisait rage. Enfin, c'est la Sue and the Gallants, Witch Fever, Kids with Buns et 11 autres artistes rejoignent l'affiche du Puckle Pop, annonce de l'organisation aujourd'hui. Le festival se tiendra du vendredi 21 au dimanche 23 août à Kiewit, dans le Limbourg. La météo, le ciel restera très nuageux en beaucoup d'endroits cet après-midi, surtout sur la moitié sud-est du territoire où quelques faibles pluies ou bruines sont prévues par intermittence. Ailleurs, temps plus sec avec des éclaircies. Les maxima se situent entre 8 degrés en Haute-Fagne, 14 ou 15 degrés sur le nord-ouest et autour de 13 degrés dans le centre. Et c'est la fin de ces infos. Merci à toutes et à tous de nous écouter. Excellent après-midi.
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1: 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Suivi d'une grande soirée dansante animée par Radio Star et ce sera Johan qui sera aux commandes de cette soirée. Réservation au 0497 78 44 55, 0497 78 44 55 ou le 0473 28 92 78, 0473 28 92 78. Bienvenue à toutes et tous.
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0: 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Il est 17h.
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0: 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Il est 18h.
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2: Bonsoir à toutes et à tous. Quelques 700 étudiants ont manifesté aujourd'hui dans le centre de Bruxelles pour protester contre la réforme de la hausse du Minerval qui devrait passer de 835 à 1194 euros à la rentrée de septembre. Les étudiants ont entamé une marche en direction du siège du gouvernement de la Fédération Wallonie-Bruxelles où plusieurs slogans ont été scandés tels que du fric pour l'enseignement public, du blé pour étudier. La hausse du Minerval impactera directement 58% des étudiants de l'enseignement supérieur selon des estimations du gouvernement. La réforme doit être examinée en commission le 11 mai avant un débat en séance plénière prévu le 27 mai. Les étudiants entendaient faire entendre leur voix avant ce passage en commission. Écolo plaide à son tour pour la création d'une commission d'enquête parlementaire après l'annonce d'une transaction pénale conclue entre la banque ING et le parquet de Bruxelles. Il a aussi réclamé l'audition rapide à la chambre d'ING, de la Loterie Nationale, de la BNB et de l'ex-ministre des Finances Didier Reynders. L'affaire Reynders a éclaté il y a plus d'un an. L'ancien ministre est soupçonné d'avoir blanchi des centaines de milliers d'euros, entre autres via ING et la Loterie Nationale. La circulation ferroviaire sera adaptée durant 5 week-ends entre le 9 mai et le 7 juin autour de Dinan, annonce aujourd'hui Infrabel. Le gestionnaire de l'infrastructure ferroviaire poursuivra le chantier d'aménagement de la gare de Dinan avec les travaux préparatoires à l'installation du futur couloir sous voie, des entretiens de la voie, des quais, d'un passage à niveau et d'ouvrages d'art sont également prévus entre Lustin et Anse. À l'étranger, la chaîne américaine d'information en continu CNN a annoncé aujourd'hui la mort de son fondateur, Ted Turner, à l'âge de 87 ans. En 2018, le magnat des médias avait révélé souffrir de la démence à corps de Lewy, une maladie neurodégénérative provoquant des symptômes proches des maladies de Parkinson et d'Alzheimer. Personnage flamboyant et provocateur, un temps marié à l'actrice Jean Fonda, il avait créé CNN en 1980. En France, le ministère des Armées annonce que le porte-avions Charles de Gaulle et son escorte franchissent aujourd'hui le canal de Suez pour se prépositionner dans la région du Golfe en cas de déclenchement d'une mission promue par Londres et Paris pour rétablir la navigation dans le détroit d'Ormuz. Le président français Emmanuel Macron et le premier ministre britannique Keir Starmer sont en effet à l'origine d'une initiative pour sécuriser la navigation dans le détroit bloqué depuis le début du conflit opposant l'Iran aux États-Unis et à Israël le 28 février dernier. En sport, en football, Arsenal, qui s'est qualifié hier soir pour la finale de la Ligue des Champions en battant l'Atlético Madrid, connaîtra son adversaire en finale ce soir à l'issue de la seconde demi-finale entre le Bayern Munich et le Paris Saint-Germain. Les Parisiens tenants du titre avaient remporté la manche aller 5-4. La finale se jouera le 30 mai à Budapest, coup d'envoi ce soir à 21h. La météo, le ciel restera généralement très nuageux au sud du Sillon Sambre et Meuse ce soir et cette nuit, avec parfois encore quelques bruines. De la brume ou du brouillard pourrait se former par endroits, surtout en Ardennes. Les minima se situeront entre 5 et 9 degrés. Et c'est la fin de ces infos. Merci à toutes et à tous de nous écouter. Excellent début de soirée.
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0: 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Il est 19h. 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
1: Le carnaval de Thieux, c'est les 17, 18 et 19 mai. Thieux vibre au rythme de son carnaval. Pendant 3 jours, le village s'anime au fil des cortèges, des festivités, des animations pour petits et grands. Vous pouvez découvrir le programme en allant sur le site lheureux.be. Lheureux.be. Le départ est fixé sur la place Arda à Thieux. Vous voulez plus d'infos, vous appelez au 064 31 06 29. 064 31 06 29. Évidemment, le carnaval, c'est gratuit. Vous avez envie d'une journée gourmande et conviviale? Eh bien, rendez-vous au château de Trasny le 9 mai. Il y aura là une marche gourmande organisée par le Relais pour la vie de Courcelles. Découvrez des étapes savoureuses, des produits locaux et une ambiance chaleureuse. Que vous veniez en famille ou entre amis, chaque bouchée, chaque pas sera une invitation à la découverte. Il faut évidemment réserver. Plusieurs renseignements au 0477 52 91 10. 0477 52 91 10.
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0: Bonsoir les amis, vous êtes avec Damien sur Radio Star. On a commencé cette déjà 29e émission depuis le mois d'octobre par une chanson italienne, Gabry Ponte, qui reprend la tarantelle. Bah oui, une musique classique, immuable à l'Italie. Je vous propose, pour continuer à s'amuser, DJ Marvel avec La Petite Voix dans ma tête. Certains comprendront. Il y aura également le tube Olivia Dean So Easy qui cartonne de plus en plus. Ici, c'est la version remixée par DJ Dark. Et alors, une surprise bien belge. Bon amusement.
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Et oui les amis, désolé, il y a eu un petit problème technique indépendant de ma volonté. Voilà, c'est pour ça qu'il y a eu un petit peu de cafouillage. Ici on vient d'écouter l'hymne des Diables Rouges, Kiss the Grass. Je vous propose ensuite le morceau qui était prévu, Autos Medusa Don't Wanna Go Home, Medusa qui nous revient en force et en forme. Il y aura également Eugel Solto Jamaican qui cartonne un peu partout et d'autres surprises pour le reste de la soirée. Bon amusement!

passer une exclusivité Radio Star, Madonna, I Feel So Free, son tout nouveau morceau, ici remixé par Tenzen. Ben oui, l'émission c'est un peu ça, proposer des morceaux récents, des remixes, des exclus. Voilà, tout ce qui est dance, qui a du beat et qui est fait pour s'amuser. On continue à danser, à chanter ensemble avec des morceaux récents, plus anciens. Il y a Taylor Swift, Opalite, remixé par Bunt, donc morceau 2026 évidemment. Alors un vieux tube, début des années 60, il est toujours vivant, Geoffrey Santiano, en version techno 2026. Et alors il y aura également un groupe asiatique par après. Bon amusement.

Et oui les amis, vous êtes toujours avec Damien sur Radio Star. On vient d'écouter BTS Swim remixé par Areya. C'est tout nouveau, c'est une exclu Radio Star. Bon amusement. Je vous propose ensuite Sombre avec Home Waker, c'est leur dernier tube en version plus dance. Il y aura également Vernis Rouge qui reprend Bande Organisée, ici en version remixée Greg Van Svensson. C'est un petit peu plus trance. Voilà, on est là pour danser, chanter et s'amuser. Bonne écoute.

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Et oui les amis, vous êtes toujours avec Damien sur Radio Star. On vient d'écouter Gigi D'Agostino, L'amour toujours. L'original date de 1999, ici c'est une version 2026, remixée par Sadri Khan. C'est pour ça que c'était un son un petit peu plus métallique comme ça. On continue à danser, à chanter avec des morceaux plus anciens. Je vous propose donc Bon Entendeur d'Alida, Mourir sur scène. C'est tout récent comme reprise. Il y aura également Tame Impala et Dracula qui cartonnent bien, mais surtout en Flandre pour l'instant. Et d'autres surprises, d'autres nouveautés suivront. Bon amusement.

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1: Il est 20h.
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3: Allez, voici un événement mondialement connu, le 5e concours de 8 heures de puzzle. Eh oui, je sais pas si c'est de l'art ou si c'est du sport, en tout cas ça se passe le 23 mai à la salle villageoise de Velleray-les-Brailleux, à la rue Albert-Bastin. C'est par équipe de 4, l'inscription est obligatoire car les places sont limitées, c'est 75€ par équipe et les équipes repartent avec les puzzles entamés. Il y aura bar et petite restauration, ne vous inquiétez pas, et c'est au profit d'une œuvre caritative. Vous voulez plus d'infos, vous allez sur le site Au Pays de Walt, en hommage à Walt Disney, donc aupaysdewalt.com, ou alors vous appelez au 065 36 51 25, 065 36 51 25. Allez, on va faire une petite balade nature du côté de Mons, et plus particulièrement à Saint-Denis, où là, il y a une superbe abbaye, l'abbaye de Saint-Denis, qui est située rue de la Filature. Il y a aussi, d'ailleurs, de superbes étangs, et autour de cet étang, il y a des plantes sauvages à découvrir. Alors, on vous invite à découvrir ces plantes, il y aura même une petite dégustation, il y a des plantes comestibles. C'est le 17 mai de 9h30 à 12h30. Vous devez réserver au 0473 40 39 55 0473 40 39 55.
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venons d'écouter Tame Impala avec son Dracula. Et non, c'est pas la période d'Halloween, nous sommes au printemps. Je vous propose ensuite Afrojack Sia Awake Tonight, c'est tout nouveau, ça date du mois d'avril. Il y a également Ray Where Is My Husband remixé par David Guetta et I Patton. Et alors une revenante, Jeanne Mas et son Jardin d'Éden. Bon amusement.

Et oui les amis, on a laissé passer quelques morceaux, hein. Donc vous avez pu écouter Ray, David Guetta, Where is my husband. Il y avait également Jeanne Mas et son Jardin d'Éden, qui date déjà de l'année passée, mais je trouve de qualité quand même. Le tube de l'hiver, c'était This is Theodora Melodrama, remixé par Jordan Paturel. Et on continue à danser, à s'amuser. Après les pubs, il y aura Jennifer Lopez avec Save Me Tonight et Hot Since 82 to Evisa, oh là là là. À la base, c'était un morceau de 1997. Bonne écoute, bon amusement.

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Oui les amis, vous avez reconnu le producteur norvégien Kygo, ici avec la voix de Khalid et Griffin, Save My Love. La semaine passée, j'étais en Flandre et je peux vous assurer que ce morceau-là, on l'entend toutes les heures à la radio. Voilà, c'est un futur tube, même si ça l'est déjà. Vous êtes toujours avec Damien sur Radio Star, on continue à danser, à chanter, à s'amuser ensemble. Je vous propose ensuite Barbara Pravi avec son tube Voilà, remixé évidemment. Elle est venue il y a quelques mois ici à Mons, je vous la conseille. Excellent spectacle. Il y aura également le Belge Pierre Demar avec son nouveau tube Je pense à vous. Et après, une belle surprise vous attend.

Et oui les amis, vous êtes toujours avec Damien sur Radio Star. Parfois il y a des morceaux plus rapides, d'autres plus lents. Donc on a écouté un peu de Jump, c'était Castile avec La Nuit on vit. C'est belge, c'est de la région. N'hésitez pas à aller voir ces mix, ils tournent dans le Hainaut. Donc voilà. Et ici je viens de vous proposer le dernier morceau de Kane Music, Adam Port avec Be The One. Il avait connu un grand succès avec Move il y a 2 ans maintenant déjà. Donc on continue à danser, à chanter, c'est l'objectif de l'émission. Je vous propose un autre artiste belge, Lost Frequencies, avec la voix de Nathan Nicholson et son dernier tube So Much Beauty, qui est en train de monter dans le classement streaming des meilleures ventes en Belgique. Il y aura également la Lilloise Marine et son tube Escro. Bon amusement.

Oui les amis, cet artiste français, Yann Muller, il commence à se faire une belle place quand même. Hein. Ses reprises sont quand même assez intéressantes. Ici vous avez reconnu évidemment Prière païenne, chanson écrite par Jean-Jacques Goldman pour Céline Dion sur l'album 2 en 1995, il y a déjà 31 ans, et je pense que cette version-ci, dans les semaines à venir, on va l'entendre souvent. Il reste deux morceaux pour cette deuxième heure. Il y a le collectif français Offenbach avec Miles Away, et alors Roisin Murphy et son groupe Moloko de Time Is Now, un morceau qui date de l'an 2000 et que j'apprécie particulièrement. Bon amusement.

0: 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Il est 21h.
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2: Le carnaval de Thieux, c'est les 17, 18 et 19 mai. Thieux vibre au rythme de son carnaval. Pendant 3 jours, le village s'anime au fil des cortèges, des festivités, des animations pour petits et grands. Vous pouvez découvrir le programme en allant sur le site lheureux.be. Lheureux.be. Le départ est fixé sur la place Arda à Thieux. Vous voulez plus d'infos, vous appelez au 064 31 06 29 064 31 06 29. Évidemment, carnaval, c'est gratuit. Un chouette endroit culturel à Genappe, c'est le 38 Carrefour Culturel, c'est comme ça que ça s'appelle. Il est situé rue de Bruxelles. Où ça? Quel numéro? Le 38, évidemment. Et le 21 mai, eh bien, vous aurez droit à une soirée enchantée. Le temps d'une soirée et d'une chorale improvisée, vous retrouvez le plaisir de chanter ensemble. Avec l'aide de l'artiste pluridisciplinaire Gwenaël La Rosa, vous apprenez des chansons issues de l'univers de la pop en anglais et en français. Vous voulez plus d'infos? Vous allez sur le site le38.be. Le38.be et c'est le 21 mai.
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c'était Justin Bieber et Nicki Minaj. J'ai pris le 10 dans la chanson. Hein. Vous êtes toujours avec Damien sur Radio Star. Le titre, c'est Beauty and a Beat. En fait, c'est un morceau qui a déjà 15 ans. Mais à ma grande surprise, j'ai constaté qu'il était actuellement dans le top 100 des meilleures ventes streaming. Donc, je ne sais pas pourquoi, je n'ai pas la référence. Mais il y a certainement une explication à cela. En attendant, ben, on va la soutenir au maximum. C'est Essila, Dancing on the Ice, qui va bientôt passer son examen à l'Eurovision, en espérant qu'elle réussisse avec mention. Il y aura ensuite Pia et Mieux sans toi, la version plus dense remixée par Pops. Bon amusement!

les amis, vous êtes toujours avec Damien sur Radio Star, l'émission Dance le mercredi de 19h à 22h. C'était une petite exclue, c'est tout nouveau, c'est Icona Pop, Dance to This. N'oubliez pas, il y a 15 ans, elles avaient eu un franc succès avec I Love It. Voilà, donc on continue avec des tubes. Angel, Justice, What You Want, remixé ici par Chris Bessie. Mon petit chouchou Flush, qui reprend Sacha Distel et Le Bateau Blanc. L'original date de 1980. Et encore d'autres surprises, d'autres morceaux plus comiques, plus marrants. Voilà, on est là aussi pour s'amuser. Bonne écoute.

0: oui les amis, c'est bientôt la Coupe du Monde de football. Vous le savez pas, mais je suis un peu un fan de foot, de différentes équipes dont je tairai le nom ici à l'antenne, ce n'est pas le lieu. Mais ici c'est belge, ça s'appelle Belbeat et Belbeat, hein, avec un T à la fin, on est bien d'accord. Le titre c'est We Are The Champions, c'est sorti il y a quelques jours, donc c'est tout nouveau. Et voilà, pour faire la fête, pour s'amuser, c'est parfait. Et le morceau qui suit, que j'ai déjà passé 2-3 fois dans l'émission, Fredo et Marcel, le brise-pied bourré, l'est également, avec cette petite musique du terroir, comme on dit, je trouve que ça passe pas mal. Il y aura ensuite Gims et Théodora avec Spa, remixé par DJ IBO, et d'autres surprises. L'émission n'est pas terminée, on continue à danser et à chanter.
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oui les amis, vous avez reconnu évidemment un tube début des années 70, Deep Purple, Smoke Underwater. Ici, c'est Saint-Amour, c'est français également. Et c'est un refrain qui est un peu lancinant, qui reste dans la tête. Voilà, en parlant de refrain lancinant, il y avait en 2000-2001 Crazy Town, Butterfly. Ici, ça a été remixé par Brad Easy, qui est un DJ écossais, si je me trompe. Et c'est nettement plus rapide ce que je viens de vous proposer. Il y aura aussi Saint-Honoré Pamplemousse Rose, ouais c'est un drôle de nom, qui reprennent Niagara, Je dois m'en aller. Et voilà, il y aura encore d'autres surprises avant la fin de l'émission. Bon amusement.

oui les amis, c'était Demi Lovato, Confetti, c'est tout nouveau, ça date d'il y a quelques jours. Quand je vous parle d'Exclus, c'est le cas. Vous êtes toujours avec Damien sur Radio Star. L'émission touche tout doucement à sa fin. Je vous propose encore trois morceaux, Bob Sinclar et Kiesa, I Can Wait, qui est actuellement le morceau le plus joué en discothèque en France. Ben oui. Il y a également Sound of Legend San Francisco, qui est une reprise de Scott McKenzie de 1966. Ben oui, déjà 60 ans, le temps passe vite. Et alors, je vous proposerai ensuite de l'Indie Dance avec Brunello et Ghost Dance, qui marche bien aussi dans les festivals et dans divers mix de divers DJ. Bon amusement.

Oui, les amis, c'est déjà ma dernière intervention. On se retrouve dans 7 jours. Prenez soin de vous. Carpe diem. Ici, je vous propose Brunello Ghost Dance. Et pour les 2-3 dernières minutes, il y aura Alexis & Capol. Taste of Your Love. Donc, on est dans la douceur, dans la dance, dans la bonne musique. À dans 7 jours. Bonne écoute.

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1: Il est 1h.
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